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Comme la roue, Archie, ça se fait le temps 12 par là, 14 heures, 12 de la tarde, hein?

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